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4: Bonjour à toutes et à tous. Ravie de vous retrouver à Lausanne pour cette deuxième émission enregistrée dans la cité suisse à l'occasion de la conférence internationale francophone AFRAVI. Après avoir évoqué avec des spécialistes du Sénégal, du Burkina Faso et du Cameroun les liens entre VIH et santé mentale, nous vous proposons aujourd'hui d'entendre d'autres spécialistes du VIH pour aborder les défis dans cette lutte à l'heure où les financements régressent et que les traitements innovants font naître de nouveaux espoirs. On garde en tête l'objectif que s'était fixé l'ONU-SIDA pour 2030 dans le sillage des progrès des dernières décennies, plus de diagnostics, plus de traitements, plus de contrôle de la charge virale et un recul, d'où l'espoir d'élimination du sida à l'horizon 2030. Entre 2010 et 2024, les nouvelles infections avaient diminué de 40%. Mais après cette embellie et malgré les nouveaux médicaments, les entraves se multiplient. La baisse des budgets qui menacent emplois et projets, la stigmatisation de la maladie et des patients et le durcissement des lois, les différentes formes de désinformation favorisées par des facteurs culturels et puis un risque sanitaire de moins en moins médiatisé et donc moins pris en compte par les populations et les politiques publiques. Des éléments qui combinés peuvent faire légitimement craindre une reprise de l'épidémie.

0: Et c'est bien de ces défis dans la lutte contre le sida, défis au pluriel, dont nous allons parler aujourd'hui avec nos trois invités issus de trois pays et qui portent chacun, chacune, des problématiques particulières derrière une ambition commune, mieux lutter contre le VIH. Du Mali, on vous retrouve, docteur Bintou Dembélé, bonjour.
1: Bonjour.
0: Vous êtes médecin directrice d'Arcade Sida, la première association malienne de lutte contre le sida. Du Cameroun, Jaurès Primo-Métambou, bonjour.
2: Bonjour.
0: Responsable suivi évaluation au ministère de la Santé publique du Cameroun pour le compte de l'unité de coordination des subventions du Fonds mondial. Notre dernière invitée, c'est vous, Annie Cézeran, bonjour.
3: Bonjour Caroline.
0: De la Côte d'Ivoire, vous êtes docteur en histoire de la santé, enseignant, chercheur à l'université Alassane Ouattara de Boaké et spécialiste des maladies infectieuses.
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0: Alors, en ce qui concerne les multiples défis dans cette lutte contre le VIH, il y a le contexte général, il y a des sujets que vous portez, sur lesquels vous avez travaillé à titre personnel. Et pour notre entrée en matière, un premier tour de table pour prendre en quelque sorte la température pour vous aujourd'hui. Docteur Bintou Dembélé, qu'est-ce que pour vous est particulièrement préoccupant et inspirant, parce qu'on va pas être simplement dans le négatif, on parle de défis, ça peut être le plus comme le moins. Qu'est-ce qui vous inquiète? Qu'est-ce qui vous inspire, vous qui menez ce combat contre le sida depuis des dizaines d'années, chez vous, au Mali? L'inquiétude d'abord, la grande inquiétude, c'est quoi?
1: La grande inquiétude, c'est que les financements sont partis, sont diminués de façon drastique, et ça a des conséquences sur nous, des organisations de la société civile que nous sommes, sur notre pays, parce que notre pays dépend beaucoup de financement extérieur de la lutte contre le sida.
0: Et l'espoir?
1: L'espoir, c'est qu'aujourd'hui, les traitements se sont améliorés. Il y a la PrEP, l'Enacapavir, qui peut arrêter l'épidémie.
0: Vous allez nous expliquer tout, parce que pour pas mal d'auditeurs, PrEP, l'Enacapavir, ça mérite explication, même si on entend parler dans les journaux de RFI, il faut encore préciser ça. Vous êtes la médecin autour de cette table. Tout à l'heure, je vais vous poser toutes les questions qu'il faut. Je me tourne vers vous, Jaurès Primo-Métambou. On va être surtout sur ces deux jambes hein, du défi. Qu'est-ce qui vous inquiète aujourd'hui dans ce qui se passe par rapport au VIH-SIDA?
2: Je pense que le plus alarmant, c'est d'abord la baisse des financements et surtout une appropriation des communautés concernant la thématique, parce que actuellement nous souhaiterons voir cette présence forte des communautés pour pouvoir maîtriser certaines dimensions de la stigmatisation dans un environnement où les financements sont en train de réduire. Il est question pour soit les pairs, soit les différents communautaires de s'approprier d'un certain nombre de choses pour réduire l'auto-stigmatisation, la stigmatisation interpersonnelle et autre chose. Ça, c'est comme un levier pour pouvoir agir, pour que les différentes personnes vivantes avec le VIH aient davantage confiance en elles. Et plus elles ont confiance en elles, bon, la transmission sera aussi réduite.
0: Et quand vous dites père, je m'excuse de vous interrompre, ça veut dire les personnes qui vivent avec le VIH et exact. Qui sont au cœur de la communauté exact. Pour faire comprendre qu'on vit bien avec le VIH exact. Quand on prend son traitement.
2: Exact.
0: Ce qui vous inquiète, on l'a entendu, ce qui vous donne de l'espoir?
2: C'est justement cette appropriation forte là avec le Community Led Monitoring qui permet justement aux personnes vivantes avec le VIH soit de dénoncer ce dont elles sont victimes pour pouvoir améliorer leurs conditions de vie au quotidien. C'est ça justement l'espoir.
0: Le suivi pour que tout ça reste totalement adapté au réel et au vécu des personnes de la communauté. Même question pour vous, Annie Cézeran, Côte d'Ivoire, espoir, entrave?
3: Oui, tout à fait. Je pense que, comme les précédents intervenants, cette question est transversale. La question de l'impact de la suspension de l'aide sur le travail des communautés, et parce qu'il faut préciser que les communautés, quand même, portent à bout de, je dirais pas peut-être à bout de bras, mais sont un levier très important, un pilier très important de la réponse à l'épidémie, dans la question de la stigmatisation, du suivi, et de tout ce que vous pouvez imaginer qui rentre en ligne de compte. Donc, c'est quand même un peu difficile de voir la communauté aujourd'hui contrariée avec un lendemain incertain dans l'atteinte de leurs objectifs. Ce qui donne espoir peut-être du côté de la Côte d'Ivoire, c'est pour moi, la réaction du gouvernement qui a tout de suite augmenté le budget du programme national de lutte contre le sida, donc qui a pris bien conscience que on ne peut pas ruiner les efforts qui ont été des acquis de plusieurs années. Vous savez, la Côte d'Ivoire est passée de 2010 à 2025 de 4% à 1,5% de taux de prévalence. Ce sont des efforts quand même qui sont considérables. Et donc, à partir de ce moment, il y a une réaction et qui va aller crescendo parce que déjà, il y a des niches fiscales qui sont visées pour essayer de combler le manque à gagner, mais bien entendu dans l'optique de d'atteindre les objectifs fixés pour 2030.
0: Et c'est très important ce que vous venez de dire, Annie Cézeran. Je me tourne vers le médecin autour de cette table, docteur Bintou Dembélé. S'il y a des inquiétudes, c'est aussi parce que il y avait eu des progrès. Donc quand on est dans une courbe de l'amélioration, on a envie que ça continue. On a parlé de ce fameux objectif de l'élimination du sida. C'était pas simplement un vœu pieux. Les gens y croyaient parce qu'il y avait des données scientifiques, des données épidémiologiques, le nombre des patients qui diminuait et puis surtout des personnes qui avaient le VIH mais qui ne pouvaient plus contaminer puisqu'elles étaient bien soignées. Et tout ça, c'est vraiment un coup de froid, cette baisse des financements. Si vous dites, on est très inquiet à cause de la baisse des financements, c'est pas pour rien.
1: Oui. Parce que grâce à ces leviers de financement, la séroprévalence a baissé dans la plupart des pays. Les nouvelles infections ont considérablement diminué. Les traitements sont accessibles et efficaces, puisque les traitements sont gratuits dans la plupart des pays. Donc, ce sont les leviers qui ont permis d'obtenir des résultats probants. Et ces résultats probants-là, on peut encore les améliorer aujourd'hui grâce à des thérapies nouvelles. Aujourd'hui, la prévention n'est pas que le préservatif, c'est aussi des traitements qui permettent à la personne de ne pas s'infecter. Lorsqu'on arrête les nouvelles infections, on arrête l'épidémie. Donc, on y est presque. Mais cette question de rupture des financements est quelque chose qui pourrait être une entrave considérable, des freins pour l'atteinte des objectifs de 2030.
0: Forcément, parce que si les traitements sont gratuits, c'est bien parce qu'ils étaient financés par quelqu'un, et ce quelqu'un, c'était l'aide internationale. Yes. Ça l'est encore, mais dans une moindre mesure. Jaurès Primo-Metambou, votre intervention lors de cette conférence à Fravi, elle porte en particulier sur la stigmatisation des personnes qui vivent avec le VIH. Le tout est étayé bien sûr par des chiffres. Situation au Cameroun, c'est quoi pour vous l'enseignement principal de votre étude?
2: Alors, l'enseignement de notre étude sur la stigmatisation des personnes vivantes avec le VIH et ses différentes dimensions, déjà nous permet de constater que la stigmatisation aussi est de 13%, 13,8% au Cameroun pour les personnes vivantes avec le VIH, et elle met en évidence trois différentes dimensions qui sont préoccupantes. L'autostigmatisation avec la plus grande prévalence de la stigmatisation, c'est-à-dire la stigmatisation intériorisée.
0: Ça veut dire quoi? Les gens n'osent pas parler, sont plus repliés sur elles-mêmes. Qu'est-ce que ça veut dire cette autostigmatisation?
2: L'autostigmatisation, c'est un peu ce sentiment de honte par soi-même. Ça veut dire que ils se rejettent, ils ont moins confiance en eux, ils ne peuvent plus du moins se réfugier, ils sentent cette honte internalisée.
0: Est-ce que ça a des conséquences directes sur leur santé? On peut imaginer, quand vous m'expliquez ça, je vois très bien sur la santé mentale, mais sur la santé physique aussi.
2: Exactement, ça peut conduire certaines personnes vivantes avec le VIH à recourir à d'autres pratiques, d'autres arrivent au suicide, d'autres contaminent, d'autres de façon expressément, parce qu'elles n'en peuvent plus, et puis c'est...
0: Vous êtes arrivé à ces chiffres de dire, par exemple, que les personnes vivant avec le VIH sont deux fois plus stigmatisées que les autres. Comment? Vous avez fait passer des sortes de questionnaires, des entretiens en face à face. Comment est-ce que vous obtenez ces données pour comprendre le ressenti des patients?
2: Actuellement, les données que nous avons exposées dans le cadre de ces recherches viennent de l'enquête Index Stigma. Stigma 2.0, qui est une opération qui est organisée par le réseau des personnes vivantes avec le VIH et avec l'appui d'ONU SIDA. Et elle prescrit justement que l'opération doit être faite par les personnes vivantes avec le VIH de façon générale. Ce sont elles qui conduisent le questionnaire. C'est au Cameroun, par exemple, c'est le réseau des personnes vivant avec le VIH qui a eu à conduire l'enquête avec l'assistance technique de l'ONU SIDA et de CARE International, qui est Cameroun.
0: Alors, une parenthèse qui a son importance pour cette émission, on l'a vu en préparant justement ce magazine, alors que jusque-là, à l'occasion de ce type de conférence internationale, il était possible d'évoquer ouvertement toutes les populations clés. Ça faisait partie d'ailleurs des grands sujets, des grands débats. Je parle en particulier des hommes ayant des relations sexuelles avec les hommes en particulier. Eh bien, aujourd'hui, le climat est pas mal différent. Criminalisation accrue, discrimination. Pour citer un exemple, le vote de la loi il y a quelques semaines qui double les peines de prison pour homosexualité au Sénégal et qui sanctionne aussi, ça ouvrait les guillemets, sa promotion, ce qui pousse, y compris les experts en santé, les universitaires, les médecins même, à garder une certaine réserve pour leur sécurité, et on le comprend tout à fait, mais ces entraves de cet ordre-là, elles sont bien réelles. Dans les esprits, on en parle ici à Lausanne. Est-ce que c'est quelque chose que vous percevez? Est-ce qu'aujourd'hui, il y a des sujets en 2026 dont on a beaucoup plus de mal à parler? Bien évidemment, quand on l'évoque, il faut penser à sa propre sécurité quand on rentre chez soi. Les temps ont changé et c'est quelque chose qui se ressent, y compris quand on est spécialiste, y compris quand on est scientifique. Annie Cézeron, est-ce que c'est quelque chose que vous ressentez aujourd'hui dans un climat général?
3: Ressenti, oui, effectivement, on entend parler, on en parle à la conférence, mais à la différence, peut-être à la décharge de la Côte d'Ivoire, il n'y a pas de loi qui criminalise dans ce sens. Et bien entendu, dans l'accès aux soins, dans les programmes d'accès aux soins, il n'y a pas de discrimination de façon flagrante en Côte d'Ivoire sur l'accès aux soins de personnes homosexuelles, ou bien entendu, la stigmatisation est quelque chose de toujours réel. Stigmatisation qui est aussi valable pour les femmes qui sont dépistées, on entend souvent des discours sur les sexualités qui seraient dissolues. Donc, il y a toujours cette stigmatisation-là des groupes particuliers qui existent d'une manière ou d'une autre. Mais comme je le disais, à la décharge de la Côte d'Ivoire, il n'y a pas de loi qui criminalise en fait cette question. Donc on ne la vit pas comme peut-être certains pourraient le vivre dans d'autres pays.
0: Des obstacles qui viennent percuter des sources d'espoir, parce qu'il y en a aussi de l'espoir. C'est vrai que les financements internationaux sont en recul. On l'a déjà évoqué depuis le début de l'émission avec le démantèlement de l'USAID, le gel du financement du PEPFAR, ce programme américain qui finançait 60% de la lutte en Haïti. C'était le principal contributeur d'un pays comme le vôtre, la Côte d'Ivoire. Ce désengagement américain, la baisse de la contribution européenne aussi, il faut bien le dire, 58% de moins pour la France, pour le Fonds mondial. Et puis, de l'autre côté, il y a un vrai besoin de financement. Pourquoi? Parce qu'il faut toujours dépister, parce qu'il faut suivre les traitements, mais aussi pour ces fameux traitements innovants dont vous avez parlé tout à l'heure rapidement, et on va y revenir tout de suite. Je me tourne encore une fois vers le médecin, Dr Bintou Dembélé. On a entendu parler notamment du lenacapavir. Qu'est-ce qu'il y a derrière ces syllabes? Pourquoi un tel espoir derrière cette nouvelle molécule?
1: Lenacapavir est un traitement antirétroviral qui sert à faire la prévention de l'infection par le VIH, qui est destinée aux personnes qui prennent des risques, donc aux personnes vulnérables. Ce sont des traitements injectables que la personne peut avoir et qui pourraient le préserver de l'infection par le VIH. Ça, c'est des études qui l'ont prouvé. Et nous avons l'espoir que si ces traitements arrivent dans mon pays, dans la plupart des pays africains, ça va réduire considérablement le taux de nouvelles infections. S'il n'y a pas de nouvelles infections, l'épidémie va s'épuiser. Donc, nous avons l'espoir que sur la subvention actuelle, la prochaine subvention du Fonds mondial, et que cette donne-là sera prise en compte pour que ce traitement-là puisse être accessible dans la plupart de nos pays. Et c'est un traitement qui pourrait changer le cours de l'épidémie.
0: Et c'est vrai que c'est un espoir énorme. Qu'est-ce qui manque aujourd'hui? Est-ce qu'il y a, par exemple, suffisamment de doses qui pourraient être allouées aux pays en développement, aux pays qui ont besoin de subventions? Est-ce qu'aujourd'hui, le laboratoire qui fabrique ce médicament est en capacité de vous fournir?
1: Aujourd'hui, ce traitement, c'est de l'espoir dans mon pays. Pour l'instant, ce n'est pas encore arrivé.
0: Ouais, on n'y est pas.
1: On n'y est pas. Mais nous avons l'espoir que ça va arriver. Et nous avons aussi l'espoir que les pays qui ne peuvent pas l'acheter pourraient l'avoir suffisamment pour endiguer l'épidémie. Parce que l'épidémie dynamique, c'est dans nos pays, c'est auprès des populations les plus vulnérables. Et justement, l'accès de ces populations vulnérables à cette nouvelle molécule nécessite une forte implication, une décision politique, mais aussi une forte implication des communautés infectées elles-mêmes qui s'impliquent, qui sont des clés pour entrer dans leur communauté et fournir cette prestation-là.
0: Parce qu'il faut encore souligner qu'aujourd'hui, parmi les entraves au bon suivi des personnes et surtout à la façon de bien prendre ces médicaments, c'est que c'est compliqué de prendre un traitement tous les jours. C'est une charge matérielle parce qu'il faut y penser, mais aussi parce que dans son esprit, on est toujours là encore à prendre ce médicament, alors que si on a un traitement préventif, j'imagine que pour vous, médecin, quand vous avez découvert ce médicament, le lenacapavir, vous avez dit « enfin, il arrive ».
1: Le rêve.
0: Le rêve.
1: Le rêve. Parce que le rêve du médecin, c'est la prévention,
0: ouais.
1: Que les personnes ne soient pas malades pour qu'ils n'arrivent pas au médecin. Et aujourd'hui, ce rêve-là est possible.
0: Et on a un exemple géant qui est en train de se passer, parce qu'il y a un pays d'Afrique australe, hein, l'Eswatini, qui a déployé à grande échelle ce médicament, alors que dans ce pays d'Afrique, donc de la région du Sud, un quart des adultes sont porteurs du VIH. On peut dire que ce pays, c'est véritablement un fléau, le VIH dans le pays. Et là, on

0: va voir dans quelques années si ça a vraiment une répercussion en termes de contamination. Donc là, on est vraiment dans l'espoir.
1: Oui. Et il y aura une répercussion dans les nouvelles infections.
0: Alors,
1: L'épidémie va baisser.
0: Vous y croyez dur comme fer.
1: Dur comme fer.
0: Et c'est pas que de la foi, là, c'est aussi,
1: Non.
0: c'est la scientifique qui
1: Oui.
0: parle. Traitement innovant, on insiste sur l'importance de maintenir ces financements, pour éviter aussi, aujourd'hui, là, on parle d'aujourd'hui, pour les médicaments qui existent, les ruptures dans le traitement antirétroviral. Ça passe aussi par la disponibilité des médicaments, mais de tout ce qu'il y a autour. On l'a dit tout à l'heure, c'est pas que les, gélules, c'est aussi l'accompagnement psychosocial, avec un risque dont on parle beaucoup moins, et c'est l'objet de votre présentation ici à Nicézran, à Lausanne, la promotion des remèdes entre guillemets miracles, en particulier pour les infections émergentes. Alors ça vaut pour le VIH-Sida, ça vaut aussi pour Ebola, et puis quand il y a eu la pandémie de Covid, là on peut dire aussi que c'est un défi, défi au sens où ces remèdes sont populaires, hélas, pas, voire pas du tout efficaces.
2: Alors, merci. Je pense que l'objet de mon intervention, peut-être moi je suis pas spécialiste formation médecin, donc ce n'est pas de juger de
0: L'efficacité,
2: l'efficacité de ce
0: ouais,
2: produit, mais c'est
0: mais de
2: de
0: la
2: plutôt
0: popularité.
2: comprendre la popularité de ce produit. Et bien entendu, à la suite de Dr Dembélé, ce que je pourrais dire, c'est ça, c'est qu'on se retrouve exactement dans la situation d'avant 1997, et ça nous rappelle le discours du président Chirac en Côte d'Ivoire à l'occasion de la 10e conférence internationale sur le sida et les maladies associées. Alors, il avait dit, c'était un discours qui est resté historique, les malades sont au sud et les médicaments sont au nord. Donc, avec ces nouvelles thérapies, si on se retrouve dans cette situation où les malades sont au sud et les thérapies les plus efficaces au nord, on ne peut pas s'étonner qu'il y ait un plébiscite, en fait, des remèdes miracles. Le plébiscite des remèdes miracles, il fonctionne sur plusieurs pieds. Le premier pied, c'est d'abord la conception culturelle de la maladie pour les Africains. Quand on parle de maladie incurable, c'est quelque chose que, dans la tradition africaine, on ne comprend pas, parce qu'il ne saurait exister une maladie incurable. Il y a un mécanisme de traitement. Donc, la santé n'a pas de prix. La santé n'a pas de prix. Quand on écoute parfois dans certains discours, dans un sens, c'est comme s'il faut mettre le prix fort. Mais pour l'Africain, la santé n'a pas de prix parce qu'on ne devrait pas payer la santé au prix fort. La santé devait être un bien commun, partagé. Ça doit être le symbole de la générosité humaine. Donc, bien entendu, quand vous regardez ces remèdes miracles qui sont promus, le prix est modique, c'est accessible à tout le monde, pas très contraignant en termes de mécanisme, tout ça. Donc, ça, c'est le premier levier qui permet de créer de l'engouement autour. Le deuxième levier, c'est quand même ce réveil africain, donc cette posture géopolitique, je dirais même idéologique, des Africains qui ont envie de dire un mot sur dans le domaine scientifique international, qui estiment que toutes les recherches et tous les remèdes qui sont mis au point au nord ne sont pas immédiatement disponibles, mais les Africains ont la capacité, eux, de mettre au point des remèdes qui pourraient être efficaces. Et
0: C'est une réappropriation de
2: c'est une
0: leur santé.
2: réappropriation tout à fait de la santé. Et ce discours-là, il fait mouche. Il
0: Il est porteur en
2: est
0: ce moment.
2: porteur, les populations sont sensibles à ce discours, d'autant plus qu'il est accompagné quand même de mesures. On a vu avec la COVID organique à l'occasion de l'épidémie
0: C'était justement une boisson qui était censée guérir les symptômes, qui a été très en vogue en plein cœur de la pandémie. On était en 2020-2021 à peu près.
2: Tout à fait.
0: Et qui a été portée, y compris par des dirigeants
2: Pas
0: africains.
2: des dirigeants, bien entendu. Et donc, tout le débat, au fond, n'était pas tant que l'efficacité soit avérée, mais c'était aussi le fait que c'est un produit africain qui est mis au point par des chercheurs africains. Rappelons-le, la plupart des remèdes que je qualifie de remèdes miracles, ce ne sont pas des remèdes qui proviennent forcément, enfin, uniquement des tradis patriciens. C'est également des produits qui sont mis au point parfois par des médecins, par des professeurs qui soutiennent ces produits, des professeurs en médecine. Et donc, à partir de ce moment, ce sont des autorités en matière scientifique. Et à partir de ce moment, vous ne pouvez pas considérer que ça n'envoie pas un message. Ça envoie un message quand des médecins eux-mêmes mettent au point des produits et estiment que le coût peut permettre d'être plus accessible aux populations du continent. C'est une réponse, en fait, au fait que l'Afrique peut-être estime qu'elle se trouve à la périphérie de la recherche sur les épidémies émergentes et que sa voix n'est pas suffisamment entendue.
0: Qu'est-ce qui se passe pour celles et ceux qui vont critiquer certains risques qui peuvent être associés aux remèdes? Ça veut dire, on ne parle pas forcément de pratiques néfastes, parce que ça fait partie de la vie de tous les jours. Il ne faut pas se heurter à l'environnement culturel, mais malgré tout, comment est-ce qu'on réussit à faire la promotion en même temps de médicaments scientifiquement éprouvés sans heurter les susceptibilités locales et culturelles?

0: culturelle.
1: Oui, alors pour le cas ivoirien, je sais que le débat il est ouvert et bien entendu il y a quand même des spécialistes, il y a des voix autorisées, par exemple des voix du gouvernement, bien entendu il y a des campagnes de sensibilisation qui expliquent les risques liés à certains produits, mais il y a aussi le fait que le gouvernement n'est pas fermé, si vous voulez, il y a un programme national de promotion de la médecine traditionnelle. Donc, le gouvernement travaille avec la médecine traditionnelle, ce qui fait que c'est responsable de la médecine traditionnelle également qui porte ce discours sur. Il y a une prise en compte de la médecine traditionnelle dans le traitement des populations, mais il faut faire attention, il faut pas prendre tout et n'importe quoi. Et après, le débat, il est public. Vous avez des universitaires, des sociologues, des médecins. Tout le monde intervient dans le débat pour faire comprendre. Parfois que c'est très bien quand même de s'intéresser à ce type de produit pour voir qu'est-ce qu'il en est, mais il faut faire très attention parce que l'efficacité n'est pas prouvée et donc voilà.
0: Une coopération raisonnée, on va dire.
1: Tout à fait.
0: Docteur Bintou Dembélé, Annie Cézeran, Jaurès Primo, Metambou, on va poursuivre cet échange, priorité santé. D'ici là, restez à l'écoute de RFI et surtout, portez-vous bien.
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0: Bonjour à toutes et à tous et bienvenue dans les actualités francophones de l'après-midi sur Radio Vanuatu. Je suis Marie-Laure Ludvaun, ravie de vous accompagner pour ce point sur l'actualité en français. Politique régionale, Vanuatu et la Papouasie-Nouvelle-Guinée renforcent leurs liens. Le premier ministre du Vanuatu, Chotam Napat, a rencontré hier son homologue de Papouasie-Nouvelle-Guinée, James Marape, à Port Moresby. Les deux dirigeants ont échangé sur les relations entre leur pays et plusieurs domaines de coopération. James Marape a réaffirmé le soutien de la PNG au Vanuatu, notamment dans les efforts de reconstruction. Chotam Napat a, de son côté, remercié le gouvernement et le peuple Papou-Néo-Guinée pour leur soutien envers le Vanuatu. Droits des femmes, lancement du Forum des femmes influentes à l'UNV. Ce mardi 12 mai à l'Université nationale de Vanuatu, pendant 2 jours, femmes leaders, associations et représentants de la société civile échangent autour des droits des femmes et de leur place dans la société vanuataise. Lors de l'ouverture, la directrice de l'OFDIG, Catherine Bourassa-Dansereau, a rappelé qu'il faudrait encore 123 ans pour atteindre l'égalité des droits entre les femmes et les hommes selon l'ONU. La directrice générale du ministère de l'Éducation et de la Formation a également insisté sur l'importance d'encourager les jeunes filles dans l'éducation tout en saluant les progrès réalisés avec environ 65% de femmes scolarisées. La journée s'est poursuivie avec la présentation d'un rapport de Lucie Nauka consacré aux droits des femmes, à l'éducation et à l'accès aux postes de décision au Vanuatu. Les débats se poursuivront cet après-midi et se prolongeront également demain, toujours autour du même thématique. Parlement, Jason Daniel assure l'intérim du greffier du Parlement. Le nouvel assistant greffier du Parlement, Jason Daniel, occupe actuellement le poste de greffier par intérim pour une durée de 5 jours. Il remplace Maxime Banga, actuellement en congé médical à l'étranger et attendu de retour demain. Jason Daniel a déclaré se sentir honoré d'assurer cette responsabilité et se dit prêt pour la première session ordinaire du Parlement prévue ce vendredi. Transport routier, un amendement de la loi sur la circulation attendu au Parlement. Le greffier par intérim du Parlement, Jason Daniel, a annoncé qu'un nouvel amendement de la loi sur le contrôle de la circulation routière sera présenté au Parlement ce vendredi 15 mai. Sécurité maritime, des sanctions envisagées après l'arrivée du navire à Karaka. L'autorité maritime du Vanuatu pourrait sanctionner l'arrivée du navire Karaka au quai du South Pare, jugé non conforme aux normes de sûreté portuaire. Le commissaire Lens Napwati rappelle que les navires internationaux doivent respecter des règles strictes et qu'il y aurait eu un manque de communication sur le lieu d'accostage autorisé. Actualité régionale, Fidji. Les opérations conjointes police militaire rassurent la population. À l'ambassade, l'association des taxis estime que les opérations conjointes police-armée ont renforcé la sécurité. Les soirées sont plus calmes, les rassemblements ont diminué et les points de contrôle auraient aussi réduit les transports illégaux, surtout le week-end dans la division nord. Côté sport, cricket. L'équipe nationale masculine du cricket du Vanuatu s'est qualifiée sur le Super Six des qualifications régionales de la Coupe du Monde ICC T20 East Asia Pacific. Les joueurs vanuatais affronteront aujourd'hui les Samoa avant de rencontrer les îles Cook, l'Indonésie et la Papouasie-Nouvelle-Guinée dans les prochains jours. Et pour clore ce bulletin, la météo. Le ciel restera partiellement nuageux sur la province de Torba avec quelques faibles averses possibles, tandis qu'un temps généralement plus clément est attendu sur le reste du pays. Des pluies sont toutefois possibles dans l'après-midi. Des vents du secteur sud-est, faibles à modérés, Oui, des vents soutenus persistent sur l'ensemble de l'archipel. Température maximale 28 degrés Celsius au sud et 30 au nord. Minimale cette nuit 17 degrés Celsius au sud et 25 au nord. Et voilà qui conclut ce bulletin d'information francophone. Merci de votre écoute et excellente après-midi à toutes et à tous.
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Bonjour à toutes et à tous et bienvenue dans votre émission francophone de l'Université nationale de Vanuatu. Je suis heureuse de vous retrouver aujourd'hui pour une nouvelle demi-heure que nous allons partager ensemble. Que vous nous écoutiez depuis le campus, depuis chez vous ou depuis votre lieu de travail, soyez les bienvenus. Cette émission est la vôtre et comme chaque semaine, nous avons préparé un programme que nous espérons à la hauteur de votre curiosité. Voici ce que nous avons préparé pour cette émission. En premier lieu, nous vous parlerons d'un événement d'envergure qui se tient en ce moment même sur notre campus, le Forum des femmes influentes, un rassemblement de femmes issues des grandes institutions du Vanuatu et du Pacifique, organisé en partenariat avec l'Observatoire francophone pour le développement inclusif par le genre. Un événement attendu depuis plusieurs mois qui mérite toute notre attention. Nous évoquerons ensuite une date qui tient particulièrement à cœur à toute la communauté universitaire, la cérémonie de remise des diplômes, prévue le 22 mai prochain à Epauto. Une nouvelle promotion s'apprête à franchir ce cap important et nous aurons l'occasion d'en dire quelques mots. Notre troisième sujet sera consacré au Ciné-Club du mois de mai, avec la projection du film Tana, le mercredi 27 mai à 15h30 dans l'auditorium de l'université. Un film tourné ici même au Vanuatu et c'est là toute son originalité. Enfin, nous terminerons comme à notre habitude avec la chronique linguistique. Cette semaine, nous nous intéresserons à la langue Al-Avava, aussi connue sous le nom de Katbol, une langue parlée sur l'île de Malekula dans la province de Malampa. Sans plus attendre, lançons cette émission. Avant de rentrer dans le cœur du sujet, laissons tout d'abord une musique pour lancer paisiblement cette émission. Écoutons Nu de Clara Luciani.

commençons notre émission avec cet événement que nous préparions depuis plusieurs mois. Et le jour est enfin arrivé. Le Forum des femmes influentes se tient en ce moment même dans l'auditorium de l'Université nationale de Vanuatu et se poursuivra jusqu'à demain, mercredi 13 mai. Cet événement est organisé conjointement par l'Observatoire francophone pour le développement inclusif par le genre, Leslie Van de Put, directrice du Centre de langue de l'UNV, et Lucie Noira Nauka, consultante pour ce forum. Derrière cette organisation, des mois de travail, de préparation, de coordination avec des partenaires du Vanuatu et du Pacifique, et aujourd'hui, le résultat est là. Ce forum réunit un panel de femmes représentantes de grandes institutions du Vanuatu et du Pacifique, venues partager leurs expériences, leurs analyses et leurs visions pour les sociétés de demain. Parlons de femmes dans les milieux universitaires, de l'enseignement et de la recherche, les stéréotypes liés aux femmes dans le contexte du Pacifique, mais également l'égalité devant la loi des filles et des femmes du Vanuatu. Pourquoi un tel forum est-il nécessaire? La réponse est à la fois simple et profonde. Au Vanuatu, comme dans de nombreux pays du Pacifique, les femmes occupent une grande place centrale dans la vie des familles, des communautés, de l'économie informelle et pourtant, elles restent encore sous-représentées dans les espaces de décision, dans les institutions, dans les sphères où se forge l'avenir collectif. Donner à voir des femmes qui dirigent, qui innovent, qui construisent, c'est envoyer un message fort à toutes celles qui les regardent, aux étudiantes de l'UNV, aux jeunes femmes du pays, à celles qui doutent encore de la place qu'elles peuvent occuper. La visibilité, c'est déjà un premier acte de changement. Ce forum, c'est aussi un espace de dialogue entre des réalités différentes, entre des femmes issues d'institutions internationales et de communautés locales, de générations différentes. Il ne s'agit pas simplement de célébrer des parcours individuels remarquables, même si cela mérite d'être fait. Il s'agit ici de poser collectivement la question « Comment nos sociétés peuvent-elles progresser vers plus d'égalité, plus de justice, plus d'équité entre les femmes et les hommes ?» Conférence, présentation, table ronde, le programme est riche et vous pouvez le retrouver dans son intégralité sur la page Facebook de l'Université nationale de Vanuatu. L'UNV est fière d'accueillir cet événement sur son campus et nous souhaitons à toutes les participantes deux journées de travail fructueuses et inspirantes. Un interlude musical avant de nous tourner vers un autre temps fort du mois, celui que les étudiants attendent peut-être depuis le premier jour de leur inscription à l'UNV. Avant cela, écoutons « Bruxelles, je t'aime » d'Angèle.

Le 22 mai prochain, l'Université nationale de Vanuatu organisera sa cérémonie annuelle de remise des diplômes à Epaoto. Ce rendez-vous, qui marque chaque année la clôture d'un cycle d'études pour une nouvelle promotion, sera une nouvelle fois un moment solennel et chargé d'émotions pour toute la communauté universitaire. Les diplômés de cette année recevront officiellement leur parchemin, cette reconnaissance formelle qui vient couronner des mois, parfois des années, de travail, d'efforts et de persévérance. C'est un moment qui appartient avant tout à eux, à leur famille, à leurs proches, qui les ont accompagnés tout au long de ce chemin. Nous adressons d'ores et déjà nos sincères félicitations à l'ensemble des diplômés. Ce que vous avez accompli mérite d'être salué. Suivre des études supérieures, c'est faire le choix d'investir du temps, de l'énergie et souvent de la discipline dans sa propre formation. Ce n'est pas toujours simple. Il y a des journées difficiles, des matières exigeantes, des moments de doute, et c'est précisément pour cela que l'assiduité, être présent, régulier, engagé, n'est pas un détail. C'est la condition première de la réussite. Elle donne accès à des compétences, à des réseaux, à des opportunités professionnelles, mais elle forme aussi des esprits. Elles apprennent à argumenter, à analyser, à remettre en question, à construire une pensée autonome. À ceux qui sont encore en cours de formation parmi nos auditeurs, ce message s'adresse à vous. La régularité paie. Les efforts s'accumulent, même quand ils semblent invisibles. Et la cérémonie du 22 mai est là pour rappeler que la ligne d'arrivée existe bel et bien et qu'elle est accessible. La remise des diplômes n'est pas une fin en soi, c'est le début d'une autre étape. Nous serons heureux de célébrer avec vous une nouvelle promotion le 22 mai à Epaoto. Nous poursuivons avec un peu de musique, avec la douce mélodie de Louane et son titre « Maman » datant de 2015, avant de vous donner rendez-vous pour la prochaine séance de notre ciné-club mensuel.

Le Ciné-Club de l'UNV vous donne rendez-vous le mercredi 27 mai dans l'auditorium de l'université pour la projection mensuelle et le film choisi ce mois-ci a quelque chose de très particulier. Il a été tourné ici même au Vanuatu. Il s'agit de Tana, un long métrage réalisé par Martin Butler et Bintley Dean, sorti en 2015. Le film a été tourné entièrement sur l'île de Tana, dans le sud de l'archipel, avec des acteurs issus de la communauté Yakel, des habitants de l'île, qui ont joué leur propre rôle, dans leur propre langue, sur leur propre terre. Tana raconte l'histoire de deux jeunes gens épris l'un de l'autre, dans une société où les unions sont décidées par les anciens, selon des codes coutumiers ancestraux. C'est un film sur l'amour et sur le courage, mais aussi sur la tension entre la tradition et le désir individuel, entre l'appartenance à une communauté et l'aspiration à choisir sa propre vie. Sans en révéler davantage, disons que le film ne laisse pas indifférent et que son dénouement est profondément humain. Le film a reçu une reconnaissance internationale considérable. Il a notamment représenté l'Australie aux Oscars en 2017 dans la catégorie du meilleur film en langue étrangère. Mais sa valeur ne tient pas à cette distinction. Elle tient à ce qu'il dit, à ce qu'il montre et à la façon dont il le fait, avec respect, avec humanité et avec une profonde connaissance du terrain. Pour cette projection, cela se passe dans l'auditorium de l'Université nationale de Vanuatu à 15h. Et maintenant, la musique cède la place à notre chronique linguistique hebdomadaire, notre voyage dans les langues du Vanuatu. Écoutons tout d'abord « Et alors » de Chaim.

Chaque semaine, notre chronique linguistique nous emmène à la découverte d'une langue de notre archipel. Parce que le Vanuatu est l'un des pays au monde où la densité linguistique est la plus remarquable. Plus d'une centaine de langues pour quelques centaines de milliers d'habitants, un héritage à la fois exceptionnel et fragile. Cette semaine, nous partons pour l'île de Malekula, dans la province de Malampa, la deuxième plus grande île de l'archipel, qui se distingue par une extraordinaire diversité linguistique interne. On y dénombre en effet plusieurs dizaines de langues distinctes, parfois parlées dans des villages distants de quelques kilomètres seulement. La langue que nous allons explorer aujourd'hui s'appelle Lavava, également connue sous le nom de Katbol, selon la région ou la source consultée. Ces deux noms désignent la même langue ou des variantes très proches, parlées dans le centre nord de Malekula. Lavava appartient à la famille des langues austronésiennes, dans le sous-groupe des langues océaniennes du Vanuatu central. Comme toutes les langues de Malekula, Lavava a évolué dans un contexte d'isolement relatif entre communautés, ce qui explique en partie le maintien de traits très spécifiques et distincts des langues voisines. La géographie de l'île, ses vallées encaissées, ses reliefs qui séparent les villages, a favorisé cette fragmentation linguistique qui fait aujourd'hui la richesse et la complexité de Malekula. Lavava est une langue à transmission orale. Elle vit dans des familles, dans les échanges quotidiens, dans les cérémonies coutumières. Comme nombre de langues minoritaires du Vanuatu, elle fait face aux pressions exercées par les langues de grande communication, le bichlamar, le français, l'anglais, notamment auprès des générations plus jeunes qui grandissent dans un environnement multilingue. Sur le plan grammatical, Lavava est une langue à ordre sujet-verbe-objet, comme le français. Elle possède un système de marqueurs aspectuels, c'est-à-dire des éléments grammaticaux qui précisent si une action est accomplie, en cours ou habituelle, plutôt qu'un simple système de temps strictement défini comme en français. Le contexte et ses marqueurs suffisent souvent à situer une action dans le temps. Les linguistes qui ont travaillé sur les langues de Malekula ont relevé que Lavava et le Katbol partagent un fort ancrage dans la description du monde naturel, ce qui se reflète directement dans le vocabulaire particulièrement riche autour des plantes, des animaux, des paysages et des cycles naturels. Voici pour vous quelques exemples du vocabulaire de Lavava. Natanu, qui signifie la terre ou le sol. Niu, qui signifie le cocotier. Wae, qui signifie l'eau. Un mot partagé par de nombreuses langues de l'archipel, qui témoigne de l'origine austronésienne commune. Navinaga, le jardin, l'espace cultivé. Le jardin est traditionnellement l'espace par excellence des femmes à Malekula, qui en assure l'entretien et la gestion. C'est dans le jardin que se transmet une grande partie des savoirs féminins sur les plantes, les cycles de culture et les usages médicinaux. Nevian, qui veut dire la femme. Netan, qui veut dire

la mère ou la maman. Nalak, qui veut dire la lune. Netanavinaga, qui veut dire la mère du jardin. Expression qui désigne dans certains contextes la femme principale d'un foyer, celle qui veille sur la production alimentaire et l'organisation de la maison. Ce vocabulaire nous dit quelque chose d'essentiel. Les langues ne sont jamais neutres. Elles reflètent les organisations sociales, les valeurs, les priorités d'une communauté. Et dans les langues de Malekula, la nature et les femmes tiennent une place centrale, ce qui n'est pas sans rappeler l'actualité de notre premier sujet du jour. Nous voici déjà au terme de notre émission. 30 minutes passées ensemble à parler du forum des femmes influentes, de la cérémonie de remise de diplôme, du ciné-club et de la langue Avava de Malekula. Et comme toujours, le temps est allé vite. Merci à vous qui nous avez écoutés aujourd'hui. 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Et pour clore cette émission, nous vous laissons avec un peu de musique qui n'est autre que le titre « Tant pis pour elle » de Charlotte Cardin. Bonne semaine à toutes et à tous. Nous nous retrouvons la semaine prochaine pour une nouvelle émission. D'ici là, passez une excellente semaine.

0: Mesdames, Messieurs, bienvenue dans cette édition. Dans l'actualité, à Pointe-Boute, le centre d'enfouissement reste fermé après un incendie survenu ce week-end. Toute la journée, les pompiers et la sécurité civile ont maintenu leur effort pour tenter de noyer les foyers et limiter les fumées. Pour les habitants vivant à proximité, la situation est problématique. Certains sont même contraints de quitter leur domicile. Manque de visibilité, perte d'emploi, perte du pouvoir d'achat. Ils étaient plus d'une cinquantaine de personnes mobilisées ce matin devant le gouvernement. Une manifestation citoyenne qui réunit des entrepreneurs comme des retraités qui crient leur souffrance face à la crise actuelle. Dans le volet politique, vers la pérennisation d'un dispositif d'assemblée citoyenne au sein du Congrès de la Nouvelle-Calédonie, des propositions de texte ont été déposées ce matin pour structurer durablement les modalités de participation citoyenne au sein de l'institution. Nous en parlerons également avec notre invité Régis Pradal, expert en entrepreneuriat social. Avec lui, nous évoquerons les avantages et les limites de cette initiative démocratique. Dans le Nord, le centre d'enfouissement technique de Pointe-Boute, de nouveau en proie aux flammes ce week-end. Un incendie qui a généré d'épaisses fumées noires tout autour du dépotoir. Une situation pénible pour les habitants qui vivent à proximité de l'installation. Certains ont même dû quitter leur domicile pour éviter de respirer les émanations. Les détails avec Vanessa Kédé.
1: Gros incendie, réveillé à 1h du matin par la fumée qui devient insupportable à respirer. J'ai essayé de me rendormir, mais impossible. J'ai pris une douche et je me suis barré de chez moi le plus vite possible.
2: Il est 2h du matin quand Ben quitte sa maison pour se rendre au travail. Il habite ici depuis plus de 2 ans maintenant et c'est la deuxième fois en un an que le dépotoir qui se situe à environ 5 km de chez lui prend feu. La fumée provenant du dépotoir est irrespirable.
1: C'est juste signaler que c'est vraiment un problème de santé et de bien-être majeur pour nous dans la zone, quoi. Après, les gens qui sont là depuis plus longtemps que moi à Pointe-Boute se sont habitués au fait. Ils apprennent à se cloîtrer dans leur maison aux bons horaires pour pas avoir une atmosphère de merde irrespirable.
2: Un feu lancé depuis samedi soir alors que le dépotoir était fermé. Dès son départ, les pompiers de la caserne de Coney-Pointe-Boute et la sécurité civile se sont rendus sur place pour tenter de l'éteindre.
3: Donc le mot d'ordre pour nous, c'est la sécurité. Là, je vous ai vu tous avec les max. Faites attention, ça fait 3 jours que ça brûle, mais il y a quand même des risques d'explosion, okay, d'intoxication.
2: Ce matin, ils ont été rejoints par un prestataire du Civom et l'arroseuse de la mairie de Pointe-Boute. Objectif, limiter la propagation de la fumée, protéger la population et l'environnement.
4: Notre priorité, nous, c'est la population. Aujourd'hui, la fumée impacte tout le bassin de Coney-Pointe-Boute. Donc il faut vraiment qu'aujourd'hui on a fait un effet coup de poing pour pouvoir vraiment diminuer ces fumées, pour éviter les gens qui ont des difficultés respiratoires, les gens qui ne peuvent pas du coup travailler, vivre normalement chez eux à cause de cette fumée qui impacte tout le bassin. Hein. On a reçu de nombreux appels.
2: Dans un communiqué publié en fin de matinée sur sa page Facebook, le Civom condamne fermement cet acte de malveillance et déclare qu'une plainte sera déposée à la gendarmerie. La situation n'étant pas réglée, Ben ne rentrera pas chez lui.
0: Ce matin, rassemblés devant les bureaux du gouvernement, tous ont exprimé leur crainte et leur colère quant à la situation actuelle du pays. Ils dénonçaient entre autres le manque de visibilité, la perte d'emploi ou encore la perte du pouvoir d'achat. Pour certains, se mobiliser était une question de survie. Le point avec Océane Zobler.
5: Nous sommes dans une situation catastrophique. De se dire que si nous devons partir d'ici sans que rien ne soit réglé, c'est en fait signer notre arrêt de mort.
6: Découragement, colère, tristesse. Le moral n'est pas au beau fixe pour les Calédoniens qui se sont déplacés ce matin à 7h30 devant les bureaux du gouvernement pour faire entendre leur voix.
7: J'ai entendu le message de Johnny du coup sur les réseaux et je me suis dit voilà, pour une fois quelqu'un se bouge. Parce que si on attend après les politiques, je pense que rien se fera. C'est une question de survie pour tout le monde. Donc, voilà.
8: J'ai des pizzas et dans un mois, je n'ai absolument plus rien pour vivre. Plus d'argent, plus rien qui rentre du tout en ayant les dettes à payer les impôts en 2024, payer le RUAM 2024, tout payer. Voilà, je suis au bord, moi aussi au bord du gouffre.
9: Le peuple a faim, les entreprises ferment. C'est pas comment ils font, c'est comment nous faisons. Alors, terre de partage, terre de parole, j'y crois même plus à leur slogan.
6: En milieu de matinée, un groupe de manifestants a pu être reçu par Christopher Gigès, membre du gouvernement en charge de l'économie, des finances et du budget. Après une heure d'échange, ils ont pu obtenir quelques réponses concernant les charges des entreprises. Pour le reste, c'est l'incertitude qui prévaut. Selon Johnny Etilé, à l'initiative de cette mobilisation, la grande majorité des problématiques auxquelles doivent faire face les chefs d'entreprise découlent de l'instabilité politique.
10: Oui, c'est-à-dire que bon, il y a une scission entre les loyalistes et les indépendantistes, ça c'est sûr. Mais le gros problème, c'est qu'il y a une scission aussi dans le camp indépendantiste entre eux, et il y a une scission aussi dans le camp des loyalistes entre eux. Ça ne présage pas un meilleur avenir pour nous, quoi. Donc c'est ce qui inquiète beaucoup les gérants de société, parce que s'il n'y a pas une stabilité politique, moi je ne vois pas comment on peut attirer les investisseurs en Nouvelle-Calédonie et faire revenir nos jeunes, parce qu'il y en a beaucoup qui ont quitté le territoire et qui sont pas prêts de revenir, et ça c'est problématique.
11: Aujourd'hui, le plan de relance qu'on doit mettre en place, le plan d'urgence économique, il doit être en capacité de répondre à l'urgence immédiate. Je l'ai dit sur les charges sociales, sur les charges fiscales et sur l'aide à la trésorerie des entreprises. Les provinces également mettent en place des dispositifs, mais la Nouvelle-Calédonie a des qualités, a des atouts qui sont présents, qui restent présents et qui nous permettront de nous en sortir. Mais c'est il faut qu'on soit en capacité de travailler efficacement avec l'État et que l'État soit plus attentif aujourd'hui à la situation en Nouvelle-Calédonie.
6: Un texte est actuellement sur le bureau du Congrès afin de pouvoir décaler les charges sociales des entreprises sans frais. D'autres mesures de soutien économique sont également à l'étude par le gouvernement. Une nouvelle rencontre entre le collectif et le membre du gouvernement est prévue la semaine prochaine.
0: Dans l'actualité également, faire participer directement les Calédoniens à l'élaboration de lois de pays, c'est l'objectif visé par le Congrès de la Nouvelle-Calédonie au travers de la mise en place d'une assemblée citoyenne. La démarche dans laquelle participaient 24 Calédoniens était en expérimentation depuis le début de l'année. Ce matin, trois propositions de loi visant à pérenniser ce dispositif au sein du Congrès de la Nouvelle-Calédonie ont été déposées. Les détails avec la présidente du Congrès, Veima Falaeo, interrogée par Gédéon Richard.
12: C'est possible de créer au sein du Congrès une assemblée citoyenne où la parole est donnée au peuple et aussi beaucoup d'intérêt de leur part. Ce qui montre qu'aujourd'hui, effectivement, la défiance qu'on voit de plus en plus de la population vers les institutions, elle est grandissante et que si on n'en fait pas face, si on la contourne, en fait, on va laisser le creux se creuser. Ce que j'espère, c'est que, et on va tenir les calendriers, c'est que pour cette première partie, avant les échéances du renouvellement, on puisse voter déjà le cadre et que la proposition de loi de pays soit faite dans le second semestre. Lors de la restitution des travaux de l'Assemblée citoyenne, tous les formations politiques étaient présentes et ont salué la démarche. L'idée, c'est que la mise en œuvre totale pour pérenniser l'Assemblée citoyenne, ce soit le 1er janvier 2027.
0: La participation citoyenne consiste à associer les citoyens au processus de décision politique en dehors des grands rendez-vous électoraux. Régis Pradal le connaît, il était chargé par le Congrès de mener l'étude de préfiguration de la structure de participation citoyenne. Régis Pradal, vous êtes avec nous et en direct de France. Bonsoir et merci d'avoir répondu à notre invitation.
13: Bonsoir le pays, bonsoir Calédonia.
0: Alors on l'a dit, trois textes ont été déposés pour pérenniser l'Assemblée citoyenne. Ces textes ont été déposés ce matin. Alors quel regard portez-vous sur ces textes et est-ce que ça va dans le bon sens selon vous ?
13: Alors oui, absolument. Dans toutes les démocraties du monde, il y a des mécanismes de démocratie participative pour permettre aux citoyens finalement de co-construire avec les élus les politiques publiques. Donc même si le dispositif proposé en l'état pourrait encore être renforcé, c'est de mon point de vue une véritable avancée pour la démocratie en Nouvelle-Calédonie. Je dirais même que si le texte est voté, ça sera un moment historique, car ça sera une véritable reconnaissance institutionnelle du besoin fondamental d'écouter la population et de faire avec les gens. Et ça, c'est très important parce que ça permet de faire des politiques publiques qui correspondent finalement davantage aux besoins des gens. Lors de l'étude de préfiguration que j'ai menée avec mon équipe au Congrès, il y a plus de 1300 personnes qui ont participé en ville, en brousse, en tribu. Et j'ai rencontré à chaque fois des personnes qui étaient profondément motivées pour participer à la co-construction de la société calédonienne. Les gens veulent être acteurs et plus juste spectateurs. Et ça, sur tous les sujets qui impactent leur vie. On parle de la vie chère, de l'économie, de l'éducation, de la santé, de la jeunesse, la culture, mais aussi de l'autonomie alimentaire, par exemple, ou l'organisation institutionnelle du pays. J'ajouterais qu'une innovation du texte, c'est qu'on propose un congé citoyen, ce qui permettrait même à des gens qui travaillent de participer, et ça, c'est une très bonne chose.
0: Alors, dans cette instance, les citoyens ne sont plus, vous l'avez dit, simplement consultés, mais ils sont véritablement impliqués dans le processus de prise de décision. Alors, cette nouvelle manière de procéder semble être appréciée et elle tend à se développer. Alors, est-ce que cette assemblée aura un véritable pouvoir ou est-ce que c'est plutôt une première étape dans son institutionnalisation, pardon, on perd mes mots?
13: Alors, dans la version du texte dont j'ai pu prendre connaissance et qui doit encore être amendée par les élus, on va dire que c'est plutôt un pouvoir consultatif qui va vers un pouvoir constructif. Donc, c'est encore une étape intermédiaire parce que ce qui est prévu actuellement, si j'ai bien compris, c'est que vous avez à l'issue de l'Assemblée citoyenne une présentation des propositions faites aux élus, mais vous n'avez pas encore de manière totalement claire un droit de suite. C'est un fameux droit de suite qui est prévu dans les standards internationaux pour garantir une prise en compte effective des citoyens. Et c'est d'ailleurs ce qui a systématiquement été demandé sur le terrain pendant l'étude, c'est d'être assuré que ça donne quelque chose. Donc là, je pense qu'il faudrait encore renforcer un petit peu avec un engagement des élus du Congrès pour débattre publiquement, voire même voter sur les propositions citoyennes. Là, on arriverait à une véritable co-construction. Je dirais aussi qu'actuellement, le texte prévoit une seule assemblée citoyenne par an avec une durée de 4 à 5 jours et à peu près 24 citoyens tirés au sort. C'est un très bon début, mais dans l'idéal, il faudrait plusieurs assemblées citoyennes parce qu'il y a beaucoup de sujets à traiter, il y a une demande très forte. Je pense qu'il faudrait également plus de citoyens tirés au sort pour que ça soit encore plus représentatif. Et avec plus de temps de travail, ça permettrait aux gens d'aller sur le terrain, rencontrer d'autres citoyens, les coutumiers, les représentants du monde associatif et du monde de la société civile en général.
0: Alors, vous avez vous-même mené l'étude de préfiguration qui a ensuite donné lieu à cette expérimentation pour laquelle 24 Calédoniens avaient été tirés au sort pour se prêter à cet exercice. Justement, concernant la composition d'une telle assemblée, sur quels critères les membres ont-ils été tirés au sort ?
13: Alors le principe, c'est de faire un tirage au sort à deux tours qui permet en fait de s'assurer qu'on recrée un microcosme de la société qui permet finalement d'avoir toute la diversité de la population représentée dans ce tirage au sort. Donc on va avoir des critères sociodémographiques. On va s'assurer qu'il y a toutes les générations, que ça soit intergénérationnel, avec toutes les tranches d'âge qui soient représentées, ce qui permet enfin à des jeunes, par exemple, d'être présents, mais également les critères de catégories socio-professionnelles, tous les métiers, les critères de zone géographique. L'idée, c'est d'avoir des gens du nord, des îles, du sud, qui puissent être là. Et puis, les différentes appartenances culturelles aussi, pour s'assurer vraiment d'avoir finalement une photographie de toute la diversité et de la richesse du pays.
0: Alors pour aller plus loin et dans le contexte politique actuel, est-ce que les mécanismes de démocratie participative pourraient être utilisés pour aider justement les élus à définir le projet de société calédonien et trouver une issue sur la question institutionnelle ?
13: Oui, tout à fait. C'est une demande qui est aussi beaucoup revenue pendant l'étude sur le terrain. Et des processus similaires ont déjà été expérimentés à travers le monde. On pourrait tout à fait envisager de créer une grande convention ou assemblée citoyenne sur le projet de société calédonien. Ça demanderait un mécanisme participatif et interculturel beaucoup plus large, avec des forums et des ateliers itinérants qui pourraient être sur tout le territoire, en ville, en brousse, en tribu, afin que tout le monde puisse participer, soit en personne, soit en ligne, avant de tirer au sort un grand panel de citoyens représentatifs de la société, plus d'une centaine de personnes, qui pourraient travailler en profondeur à partir de la matière récoltée à la définition d'une vision collective, finalement, du destin commun. Et ça, avec les élus, les coutumiers et les représentants de la société civile. Je crois que c'est une idée importante parce que pour faire société, il y a un principe simple mais incontournable. Chacun a besoin de contribuer pour pouvoir adhérer. On a besoin de trouver sa place dans un nous qui nous ressemble dans toute notre diversité. Donc, quel que soit l'avenir institutionnel du pays, il faudrait donner une place aux citoyens pour co-construire de manière non partisane, et ça c'est important, le modèle de société calédonien pour réfléchir ensemble à un modèle socio-économique, à la gouvernance et au développement de la Nouvelle-Calédonie. Si on fait ça avec une vraie méthodologie d'intelligence collective qui favorise la coopération et le respect mutuel, ça permettrait d'apaiser, de nourrir le vivre ensemble, de recréer du lien, de créer du consensus dans la population, parce que en démocratie participative, les décisions sont prises au consensus ou à la majorité très qualifiée de 80%, Donc vous voyez, on sort des clivages partisans et du rapport de force et on va dans des espaces collectifs où les gens parlent directement de leur vécu, apprennent à écouter le point de vue des autres, à converger. Et ça, ça peut créer une véritable adhésion de la population autour de valeurs communes, fondamentales et qui, je pense, peuvent venir éclairer et soutenir le travail des élus pour les futurs accords.
0: Régis Pradal, expert en entrepreneuriat social, merci d'avoir répondu à nos questions depuis la France. À Marais, l'association des sculpteurs fait preuve de résilience avec une activité au ralenti. Depuis plusieurs semaines, les artistes multiplient des moments de partage et de convivialité. Un reportage de signé Duke Menango.

Abel subvient aux besoins de sa famille grâce aux produits de ses champs et des créations qu'il réalise ici chez lui à la tribu de Pafo. En cette période de crise, les sculpteurs de l'île s'appuient sur leur structure associative.